Bonjour, mes amis. Bienvenue à l'heure français, The French Hour, avec Mimi et Bella sur Juste de là de la Lune, Just Beyond the Moon. This beautiful French music is brought to you by your community radio station, WXNZ Skowhegan, Maine. On a la chanson Cœur de Maman, A Mother's Heart, off the 1962 vintage vinyl album of the same title. Et chanté par Armand Desrochers. Et pour toutes les mamans, je te dédie à vous cette belle chanson spéciale à ma maman qui est au ciel.

chère maman, je voudrais que ma chanson soit une prière qui puisse vous consoler. Bonne maman.

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0: entendu danser c'est moi par Claude Nougaro.
1: This song came out in 1973.
0: On va vous lasser avec non, je ne regrette rien par Edith Piaf.
1: From 1960, it means no, I regret nothing.
0: À la prochaine épisode.
1: Salut Charlotte.
0: Ciao Susan.
1: Merci de voir écouter French Beats à Huskow Radio. 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
0: Skowhegan.

0: Vous avez entendu, enfant du monde, par Yannis Ottawa and Donna Kill.
1: Children of the World, a song about how we are all connected and united.
0: J'adore cette chanson!
1: Moi aussi. La prochaine chanson, c'est Toi et moi, par Naaman.
0: He sings about you and me. What could be more romantic?

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